0: Je tiens à vous rappeler, mesdames et messieurs, que cette statuette a plus de 400 ans. C'est une pièce tout à fait exceptionnelle.
1: 750 000
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0: un peppermint bar, peppermint lounge.
1: C'est quoi peppermint lounge?
0: C'est là où il a passé la bombe.
1: Oui, et où est-ce qu'il a acheté?
0: À Sony Showroom.